0: Puis pour après.
1: Ouais.
0: Là, tu es assis une course, tu dis, mais non, mais non.
1: Ah oui.
0: That's 48, 10-60.